0: Merci, Père, pour les enfants sanctifiés.
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0: receive a rise at 1728.